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1: Mesdames, Mesdemoiselles, Messieurs, ne me lâchez pas. En position, tout le monde en position, en position, en position, en position. Et ça va être beau. Attention. On nous voit là. Voyez monter en bas. On nous voit là. C'est ça. On nous voit là. Voyez monter en bas. On nous voit là. Chaud.
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Obama. Et vous l'avez appris au début. Et pour que ce soit bon à nouveau, je vous demande de vous mettre en position. Tout le monde en position, en position, en position. Ah, ça c'est bon ça. Hey, on nous va aller. Ah, c'est ça. Vous voyez monter, hein? Hey, on nous va aller encore. On nous va aller encore. Voyez monter. Attention, voyez monter. Attention, mesdames, messieurs.